0: thing or two. Learning how to meditate or detox or learning how to be alone. Who knows? Well, I hope you have a great summer, whatever it is you hopefully learn to do. And please allow me to soundtrack all that. Here is Kerouac working with Coda Cluedo, featuring Callie Tetness on vocals. It's called PNJ.
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